0: Beispiel herausnehmen, ja. Ja, wie sich das bewegt. Oder heute würde man sagen, wie sich das moved.
1: Wenn man mag.
0: Kennst du diese ekelhaften Leute, die dauernd Englisch
1: Ich gehöre da teilweise selber dazu. Das kommt halt einfach davon, wenn man sehr viel englisches Material in sich reinstopft, medial.
0: Ich glaube, wir werden uns heute am Abend eher italienisches Material
1: reinstopfen. Ich hab Bock auf Spaghetti Carbonara. Na,
0: nimm nichts aus der Küche, nimm nur Pizza. Aber davon später mehr.
1: Ich habe keinen Bock auf Pizza, ich will Spaghetti.
0: Nicht schlagen.
1: Willst du mir jetzt vorschreiben, was ich essen soll oder was?
0: Nicht schlagen.
1: Na, sowieso nicht. So, jetzt habe ich den Faden verloren. Ja,
0: entschuldige, meine Schuld.
1: Anyway.
0: Englisches Material in sich reinstopfen.
1: Ja. Na. Es ist weg. Egal.
0: Es war schon vor dem Switchen.
1: Entschuldige.
0: Ja. Also, wie man weiß, ist das heiß.
1: Ja.
0: Das ist auch in klimatisierten Räumen der Fall. Und unsere Schlussnummer dauert 4:35. Mhm. In der kommt jetzt nur einmal alles zusammen.
1: Ja.
0: Nämlich das, was Funk dich frei macht, was Neuentdeckung Afrikas macht, was das mit uns macht und das, was wir gern machen.
1: Genau. Wir spielen jetzt eben die Nummer, die wir schon in Designation gehört haben,
0: genau.
1: Nämlich Besoin de Rien von Grand Corps Malade, Ben Mazoué und Gaël Faye.
0: Und Besoin de Rien heißt auf Deutsch, ich brauche nichts.
1: Ja,
0: ne? Voll. Und das ist eine wundersame, schöne Verquickung von Text, Spontanität, Musik,
1: Poesie,
0: Performance und einfach genau
1: sowas,
0: was uns voll taugt, wo wir sagen, das zeigen wir euch und sowas machen wir selber und so konntet ihr das, keine Ahnung.
1: Der Audioschnitt, wie es zusammengeschnitten ist,
0: also,
1: das ist bei mir gerade.
0: Wir haben euch lieb, wir teilen das jetzt mit euch und Baba.
1: Schöne Erfrischung
0: bis zum nächsten Mal.
1: Ciao.
2: Après, ouais, pourquoi pas.
3: Ouais.
2: Mais en termes d'apéro, je trouve que c'est, pour moi, c'est le mieux truc, quoi. Tu vois, c'est pas pareil que les cacahuètes.
3: Ouais, ok. Moi, ça, ça me va. Moi, si, il y a de l'alcool, ça.
2: Putain,
3: 15 minutes le bus, là. Ah, ça dure une plombe.
2: Ouais.
3: Ben, il est dans son coin, là.
2: Je suis peut-être sur des chipsters. Excuse-moi, je suis un peu.
3: Ouais, obsessionnel. Ouais, obsessionnel.
4: Un air fredonné dans sa chambre, ou bien sous un abribus, des mots qui s'invitent et s'inventent, pas besoin de beaucoup plus. Appelle ça de l'art brut, de l'art sauvage, appelle ça de l'art nu, quand ta scène est un chant, un voyage, ou un banc au bout de l'avenue.
5: Un banc au bout de l'avenue devient un désert ou lagune, enfant de la lune, de la rue. Balle poussière mélopée du bitume. Nos voix traversent l'espace, les frontières imposées. Des mots claquent dans l'air en tonnerre pour ne jamais retomber.
4: Pour ne jamais retomber dans nos plus mauvais travers. Rester dans la vraie vie ancrée. Oublier les métavers. Se satisfaire de très peu et voir ce que l'on devient. Regarder le vrai dans les yeux et n'avoir besoin de rien.
5: N'avoir besoin de rien sauf de mes rimes et de mes frères de plumes. On se détache de tout, donc on ne perdra plus. Retirer l'armature, relier nos cœurs, nos esprits, nos âmes autour d'un verre, d'un feu, d'un arbre à palabres.
4: D'un feu, d'un arbre à palabres, d'un jeu, d'une flamme bavarde. Un vieux retard de ses larmes, une œuvre d'art se balade. Une œuvre d'art innocente qui naît d'un esprit ignare. Une lumière incandescente, issue d'un souffle oratoire.
5: Issu d'un souffle oratoire, au commencement était la parole. J'ai feuille des bouquets de prose, aux mélodies corolles. Je chantonne des gospels de l'âme pour les grands enfants tristes. Il est l'heure, messieurs, mesdames, que nos poèmes rentrent en piste.
4: Que nos poèmes rentrent en piste, même s'ils ne trouvent pas d'oreilles. Ils auront toujours le mérite de s'élever vers les soleils et les lunes qu'ils auront eux-mêmes inventées. Ils se créeront leur propre route, se sentant toujours indomptés.
5: Vers les soleils et les lunes qu'ils auront eux-mêmes inventés.